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Que cette triste nouvelle parvienne à la grande famille de Bashiku Mbilwa partout où se trouve, la grande famille de Banamulenga partout où se trouvent ses enfants, se trouvant à Kinshasa, Kalemi, à Kindu, Beni, aux amis connaissants se trouvant partout au Congo, Rwanda, au Burundi, en Ouganda. Le corps de la défunte se trouve à la morgue de l'hôpital des Panzi. Le programme des obsèques vous sera communiqué ultérieurement. Le deuil se tient à Mumba Avenue, Pangi, numéro 4, chez sa fille Véronique Ponga Songa. L'enterrement aura lieu le dimanche 12 juillet à 13h. Pour la famille, Michel Kibingila Mishima, beau-fils de la famille, signe ce communiqué. 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La famille Nzamu Eyo Mambo Gilbert a la profonde douleur d'annoncer le décès du chef de la famille, papa Nzamu Eyo Mambo Gilbert, survenu le 7 juillet 2026 à la clinique universitaire de Bukavu de suite d'une longue maladie. À cette douloureuse occasion, la famille informe avec tristesse au comité de gestion et l'ensemble du personnel de l'université officielle de Bukavu, à la chefferie de Luinja, au comité de développement de Luinja Kodelou, aux chefferies voisines, à la famille Namuziba, résident à Bukavu, Luinja, Bourigny et partout ailleurs, à la famille Pangaza se trouvant à Bukavu, Kaziba et partout ailleurs, à la famille Kabazo se trouvant à Bukavu, Vira et partout ailleurs, à l'église 5e Selpa Philadelphie à Bukavu, aux frères, amis et connaissances résidents dans la ville de Bukavu et ailleurs en RDC. En attendant que le programme des obsèques soit communiqué, le deuil s'organise à la Botte, avenue Boulevard du Lac, à côté du centre des santé Bedom, chez Chiza Cercle Sportif et à Bukavu, pour la famille Bwenge Puyangane, signe ce communiqué. La famille Bouanda Clément a la profonde douleur d'annoncer aux familles, amis et connaissances des décès de sa fille bien-aimée Bouanda Kalumu Roni Liliane, née à Bukavu le 24 novembre 1966 et décédée le 8 juin 2026. Le programme des funérailles se présente comme suit. Le recueillement se passe à la résidence familiale avenue Lundula numéro 9 derrière le lycée Chirézi. Jeudi 9 juillet à 8h, l'éveil du corps à la morgue des cliniques universitaires de l'UB. À 9h, départ pour la paroisse Saint-Pierre Claver de Ngouba avec un bref escale au domicile de l'illustre disparu. 11h, messe de suffrage à la paroisse. 12h30, départ pour inhumation au cimetière de la Ruzizi. La famille signe ce communiqué. La famille Biringanine et Richard Mongane a le profond regret de vous annoncer la mort de leur père et grand-père, Biringanine et Bouhendwa Richard, mort survenu ce mardi en date du 7 juillet dans les après-midi après une courte période de maladie. L'enterrement est prévu ce mercredi 8 juillet à 11h à son domicile familial à Kabare Bougoube, Djabalungwe. Que cette triste nouvelle parvienne au pôle primaire Kabare 2 à Kavumu, à la famille Ganguzi à Mulanga, à la famille Kaderwe à Bugobe,
à tous les membres de la grande famille Chihangu, aux collègues des services de l'inspection principale du primaire Bukavu, les connaissances et familles proches. Son fils Akonkwa Biengani n'est bien fait, signe le présent communiqué. 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C'est avec profonde douleur et immense consternation que la chefferie de Luinja annonce la disparition tragique de M. Masumbuko Chimanu Kamaroi, secrétaire administratif de la chefferie de Luinja, lâchement assassiné à son domicile par des personnes non autrement identifiées, alors qu'il assurait avec dévouement et loyauté ses tâches administratives. En cette circonstance douloureuse, la chefferie de Luinja rend hommage mérité à un collaborateur fidèle, intègre et profondément attaché au service de la chefferie. Son sens du devoir, sa loyauté et son engagement resteront gravés dans notre mémoire. Nous adressons nos condoléances les plus sincères à la famille, à ses proches ainsi qu'à tous ceux qui sont affectés par cette perte. Nous exprimons également notre profonde compassion à toutes les familles de Luinja qui ont récemment perdu les leurs à cause de l'insécurité persistante qui endeille notre chefferie. Nous en appelons à toute la population de Luinja de demeurer vigilante, unie et solidaire face à cette situation préoccupante et condamnant avec la dernière énergie ces actes de barbarie qui se vivent ces derniers temps dans notre chefferie. Que le Seigneur accueille le défend dans son royaume et accorde réconfort, paix et courage à toutes les familles éprouvées. Fête à Luinja le 8 juillet 2026, la chefferie de Luinja Amani. Kalio Joy, comptable de la chefferie, signe ce communiqué. La famille Maroui Tasarurua a avant le regret de vous annoncer la mort subie de notre père Masumbuko Chimanu Kamaroi, secrétaire administratif de la chefferie de Luinja, survenu dans la nuit du 8 dans son domicile à Luinja, après avoir été visité par des personnes en armes qui lui ont ôté la vie en lui tirant une balle dans la poitrine. Que cette triste nouvelle parvienne à toute la communauté Bawinja partout où ils sont, à Sa Majesté Mwamina Luinja, Tuni Chibuire 5, à tous les membres de la de Kodelou, à Maman Espérance Mabarani, à Monseigneur Bashimbe à Bukavu, à la famille Magonye et Chibanguka partout où ils sont, à la famille Munyabaga partout où ils sont, représentants de la chefferie de Kaziba et Bourigny, au comité de gestion de Bedom Bukavu, à l'abbé Makalingire Angweche, à l'abbé Masunga, au père Daniel Abutembo et les autres qui ont connu l'illustre disparu. Les deux s'étaient au domicile de son fils à Mungu Météo, tout près de l'église à Lalati, en attendant d'autres orientations. Chubaka Maroi et Loa, fils du défunt, signent le présent communiqué. 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

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La division provinciale de la santé informe tous les parents de l'organisation d'une campagne intégrée de vaccination contre la rougeole, la rubéole et la polio en faveur de tous les enfants âgés de 0 à 14 ans, soucieux de limiter la circulation voire l'éradication de ces maladies et protéger nos enfants. La campagne de vaccination contre ces maladies sera organisée du mardi 15 au samedi 19 juillet dans toutes les 34 zones de santé du Sud qui vous sont tenir compte de leur statut vaccinal à l'intérieur. Ces maladies sont très contagieuses et dangereuses lorsque les enfants ne sont pas correctement vaccinés. Depuis quelques années, notre pays rapporte des épidémies de rougeole, de rubéole et de polio, ce qui pourrait affecter la santé des enfants. Pour mieux protéger les enfants contre ces maladies, faisons-les vacciner correctement. Plus ils sont vaccinés, mieux ils sont protégés. Chers parents, pour atteindre tous les enfants cibles, amenez-les dans un centre de santé ou un site fixe de vaccination proche de chez vous qui vous sera indiqué par les relais communautaires. Chers parents, pendant 5 jours, à partir du mardi 15 juillet, ces centres et sites de vaccination seront ouverts pour accueillir les enfants afin qu'ils soient vaccinés. Le vaccin sera administré aux enfants gratuitement. Faire vacciner l'enfant, c'est son droit et un devoir pour les parents, l'État et toute la communauté. Le chef de division provinciale de la santé a dit intérim, Dr. Maneno, signe ce communiqué. 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
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Communiqué au public. Mesdames, Messieurs, la famille Nkubiri Lushamba informe au public de Bukavu, du territoire de Kabar en particulier, de la RDC en général, que sa concession familiale située en territoire de Kabar et dans la localité de Mwikalonzinzi, en groupement de lui, n'est pas à vendre. À celui qui prendra les risques ou qui sera approché par un quelconque membre de la famille pour solliciter une vente de 1 cm de cette concession, perdra son argent. La famille Nkubiri Lushamba alerte l'opinion que certains de ses enfants s'arrogent le pouvoir et auraient contacté certains opérateurs économiques de la province et des environs pour proposer une affaire de vente de terrain de cette concession familiale et avertit tout opérateur économique qui serait approché par cette bande d'usurpateurs que cette vente est illicite. C'est lui qui sera tenté d'acheter perdra son argent. À bon entendeur, des mi-mots suffit. Pour le conseil familial de la succession Kuburi Lushamba, René Rwankuba Nandaka, responsable de la famille, signe
ce communiqué. 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Le début de la formation était prévu au 1er juillet de l'année en cours. Enfin, la famille Tigangu Talungira et Delphonse informe les frères, amis et connaissances avec profonde douleur la mort de leur père et grand-père Tigangu Talungira, qui est survenu suite à une longue période de maladie le mercredi 8 juillet à 11h30. Que cette triste nouvelle parvienne à la famille Mouinya à Tiragabwa, la famille Kingi à Bwelamata, la famille Nganda à Tidako, la famille Katuru à Changoma, la famille Mpango Kabita Chimpuiji Mudusa, la famille Nkunzi Gunya Mudusa, la famille Mushigo Cornea Chimpuiji, Pascal Kalume Chiruza Lumbashi, la famille Victor Zialiroa Kabali à Malawi. Le programme d'obsèques se présente comme suit: jeudi 9 juillet, messe à 11h30 à la Sève de Chitouki, enterrement à 11h à son domicile à Chitouki, fête à Bukavu. Le 8 juillet, signé pour la famille Chigangu. 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

0: Salut et bienvenue pour suivre ce Radio Journal. Le fil de l'information, trois titres, les acteurs de l'ancien CV du Sud qui vous demandent leur participation dans les initiatives de paix en cours et exigent l'instauration d'un cessez-le-feu immédiat. Réunis au sein du collectif des organisations de la société civile du Sud qui vaut pour la paix, ces acteurs sociaux le disent dans une déclaration rendue publique à Bukavu mercredi. La journée internationale pour la destruction des armes légères et de petit calibre sera célébrée ce jeudi 9 juillet 2026. À l'occasion, un expert en gouvernance sécuritaire que vous suivrez tout à l'heure propose l'organisation des bouclages dans les quartiers sensibles et l'adoption des politiques claires en matière de désarmement communautaire dans les villes et territoires du Sud Kivu. En sport, l'étape des quarts de finale de la Coupe du Monde 2026 de mars jeudi 9 juillet 2026. Elle sera inaugurée à 22h avec le choc entre le Maroc et la France. Voilà donc tout pour le sommaire. Dans quelques instants, les détails.
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0: La société civile du Sud qui vous réclame sa participation pleine et entière à tous les processus de paix en cours pour la restauration de la paix dans l'Est de la RDC. Dans une déclaration rendue publique mercredi 8 juillet, le collectif des organisations de la société civile du Sud qui vaut pour la paix appelle à la communauté internationale, l'Union africaine, les organisations régionales et les facilitateurs à lui réserver une place effective dans les négociations, estimant qu'aucune paix durable ne peut être construite sans les communautés concernées. Le collectif demande également l'instauration d'un cessez-le-feu immédiat, effectif et vérifiable, la mise en place d'un cadre permanent de dialogue avec la société civile, le renforcement de la protection des civils et l'assistance humanitaire en faveur des populations touchées par les violences. Aux parties en conflit, la société civile exige l'arrêt immédiat des hostilités, le respect du droit international humanitaire et des droits humains, tout en privilégiant le dialogue pour mettre fin à la crise. Elle invite en outre le gouvernement congolais à rendre les processus de paix plus inclusifs en associant notamment les organisations de la société civile, les femmes, les jeunes, les autorités coutumières et les communautés locales. Un extrait de cette déclaration est lu par Emmanuel Benguea, modérateur du collectif des organisations de la société civile du Sud qui vaut pour la paix.
2: La société civile exprime sa profonde préoccupation face à la faible implication des organisations de la société civile du Sud Kivu et du Nord Kivu dans les différents dialogues, consultations et négociations relatifs à la recherche des solutions à cette crise. Et pourtant, ils disposent d'une connaissance approfondie des réalités locales, des causes profondes, de l'insécurité ainsi que des dynamiques sociales susceptibles de favoriser une paix durable dans notre pays. À la communauté internationale, à l'Union africaine, aux organisations régionales et aux différentes facilitateurs de processus de paix dans notre pays. De garantir la participation pleine, effective et permanente des organisations de la société civile du Nord Kivu et du Sud Kivu dans tous les processus de paix. De mettre en place un mécanisme permanent de dialogue et de consultation avec la société civile afin que ces propositions soient prises en compte dans les négociations.
0: Emmanuel Benguea, modérateur du collectif des organisations de la société civile du Sud Kivu pour la paix. Et les échanges entre la coalition C64 de l'opposition congolaise et les présidents du Burundi, Evariste Ndayishimiye, ont été clôturés mardi 7 juillet dernier, mais les retombées ne seront sûrement pas à la faveur du peuple congolais. Tel est l'avis de Jean-Moreau Toubibou, acteur social et défenseur des droits humains, à la suite de l'organisation de ce cadre de discussion au Burundi. À l'instar de plusieurs acteurs sociaux, il estime qu'il n'y a rien à attendre de cette nouvelle initiative, qui s'ajoute à d'autres existantes et dont le niveau d'exécution des engagements demeure faible. Jean-Moreau Toubibou en parle.
3: Quand on pense que c'est Nadia de Tshisekedi et que c'est l'opposition à Tshisekedi qui vient le voir, ça met un peu en difficulté les accords qui vont se passer de l'autre côté. Et la population doit ouvrir les yeux et elle est bon, doit rester vigilante. Mais je pense qu'il n'y a rien à espérer de ces accords. Les opposants congolais, les politiciens congolais aiment s'exhiber, parler à gauche, à droite, s'injurier là-bas, s'invectiver là-bas. C'est tout ce qu'il y a comme opposition au Congo. Et bon, donc c'est la population qui va encore souffrir. C'est ça la politique de l'opposition, même la politique de la majorité. Vous voyez les valses qu'ils font, non seulement au Burundi, en Suisse, à Luanda, en Afrique du Sud, puisqu'ils ne veulent pas aller. Ils attendent d'aller à Washington, à Bruxelles, à Paris. Donc, c'est ça l'histoire de la politique, de l'histoire politique de la RDC. C'est toujours ça, perdre le temps et oublier l'intérêt majeur, l'intérêt supérieur, ça veut dire la sécurité des populations et leur bien.
0: Pour rappel, les opposants congolais sont rentrés à Kinshasa mercredi pendant la nuit. Il est prévu déjà jeudi 9 juillet une conférence de presse pour dévoiler les conclusions de ces consultations. Et le secrétaire administratif de la chefferie de Luinja, en territoire de Mwenga, en la personne de Chimamanda Kamara, a été assassiné par des hommes armés dans la nuit de mardi à mercredi 8 juillet 2026 à son domicile. Des sources locales indiquent qu'il s'agit d'hommes armés qui ont fait incursion dans son domicile avant de les cribler des balles. Pour le président de la communauté de développement de Luinja, Philemon Mugemuzi, des hommes constitués en bande armée continuent de se liguer pour commettre des actes d'insécurité et semer le chaos dans la zone. Il dénonce cette situation et appelle tous les ressortissants de Luinja à s'unir autour des valeurs et d'un combat commun pour surmonter cette situation. Et des cas de pillage contre les conducteurs de taxis moto exerçant sur la route nationale numéro 3, tronçon Mitio Mbobunyakiri, deviennent de plus en plus fréquent. Sur ces axes, c'est presque tous les jours que des bandits armés arraisonnent les motocyclistes et leurs passagers avant de les dépouiller de tous leurs biens. En quoi des sources de l'ancien civil à Kalongé, le dernier cas en date remonte à mardi 7 juillet dernier. En plein parc national de Kahuzi-Biega, plus de 7 conducteurs de taxi-moto et leurs clients en provenance de Bukavu pour Bunyakiri ont été pillés par ces bandits armés, indique notre source. Dans la foulée, un des conducteurs de taxi-moto a été enlevé puis amené vers une destination inconnue jusque-là. De même, le samedi dernier, un chauffeur connu sous le nom d'Arsène avait été enlevé vers Chivanga et reste introuvable jusqu'à ce jour. Les faits se déroulent souvent à l'endroit dénommé Chivanga Météo où des groupes armés opèrent sans être inquiétés, mettant en difficulté tous ceux qui effectuent les mouvements entre Bukavu, Miti, Ombo, Bunyakiri et vice-versa. Les acteurs de la société civile réunis au sein du mouvement des sociétés civiles du Congo MC en sigle, dénonce ces actes qui continuent de placer les habitants dans la terreur jusqu'à affecter leur situation économique à la suite des pillages. Ils appellent les autorités à tous les niveaux à intervenir dans l'urgence afin de mettre hors d'état de nuire tous les membres de ces bandes criminelles et ainsi garantir la sécurité dans la

0: primaire Kachecha, l'Institut Waminkundu, l'école primaire Chifunzi et l'école primaire Bumuga. Suite à cette situation, l'inspection territoriale des sociétés civiles MCKO Calais exige l'ouverture des enquêtes pour que les coupables répondent de leurs actes. Cette structure plaide également pour le renforcement des dispositifs sécuritaires autour des écoles. Son coordonnateur, Safari Enakachecha Joseph, en parle dans cet élément.
1: Face à ces actes malheureux, rappelons qu'on si l'État a perpétré de plusieurs établissements également qui étaient visités par des voleurs. Et ceci fait peur. Nos mouvements de la société civile du Congo condamnons avec toute dernière énergie ces actes de malfrats qui ne veulent pas respecter les secteurs éducatifs et son rôle dans le groupement des Kalongues. Nous appelons communément la conscience instamment aux autorités scolaires, politiques et administratives de mener des investigations et de renforcer la sentinelle pour bien sécuriser les archives éducationnelles.
0: Safari Enakachecha Joseph au micro de Radio Mandeleo. Et le lancement des bouclages ciblés dans les quartiers réputés sensibles, l'adoption des politiques claires en matière de désarmement communautaire et le renforcement du contrôle des frontières, c'est entre autres stratégies qui contribueraient à réduire la circulation des armes légères et de petit calibre dans les différents territoires de la province du Sud Kivu. C'est ce que pense Mick Mutiki, expert en gouvernance sécuritaire à l'occasion de la célébration de la Journée internationale pour la destruction des armes légères et de petit calibre, célébrée le 9 juillet de chaque année. Les précisions avec Hélène Boudjeriri.
2: À en croire cet expert et coordonnateur du cadre de concertation de la société civile au Sud Kivu, plusieurs armes légères et de petit calibre continuent de circuler un peu partout dans la province du Sud Kivu, surtout pendant ces temps de conflits. Les guerres à répétition et RDC a favorisé la prolifération des armes à travers leur détournement vers des circuits illégaux et leur dissémination entre les mains des civils et des groupes criminels. Cette circulation alimente la hausse de la délinquance et de la criminalité armée, une situation qui perturbe l'ordre public et fragilise davantage la sécurité des habitants, estime Mick Mutiki. Il cite notamment l'insécurité devenue récurrente dans plusieurs quartiers où des personnes sont tuées et ou blessées. Une situation qui accentue la peur, freine les activités économiques et affaiblit la cohésion sociale. Pour lui, les autorités devraient renforcer les opérations de collecte volontaire des armes en intensifiant les contrôles, en veillant à ce que les armes soient détenues exclusivement entre les mains des services habilités, à savoir l'armée et la police. Mick Mutiki.
3: La population doit dénoncer parce que ces armes dorment dans des maisons de notre communauté. On sait où se trouvent ces armes. Je pense que celui qui a une information doit aller vite aux autorités municipales, de la police ou de l'armée ou des services de renseignement pour aller donner l'information vite que dans telle maison il y a des armes. Mais aussi la population ne doit pas collaborer avec les détenteurs illicites d'armes légères et de petit calibre. Aux autorités politico-administratives ont une énorme responsabilité pour endiguer ces phénomènes à travers le bouclage.
2: Celui-ci appelle à une mobilisation collective des autorités, de la société civile et de la population afin de mettre un terme à la circulation illicite des armes et de restaurer durablement la paix et la sécurité dans la province du Sud Kivu.
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0: La suite de l'actualité à présent, la nouvelle dynamique de la société civile à Indici sous le nom de Tiriri dans la commune de Bagira dans la ville de Bukavu plaide pour la réhabilitation d'un pont qui relie le quartier Tiriri au village Chirundu dans le groupement de Moudoussa en territoire de Kabaré après son effondrement il y a exactement 2 semaines. Dans un message d'alerte consulté par Radio Mandeléo, cette structure s'est dit préoccupée de la situation de ces ponts situés à presque 100 mètres de l'endroit communément appelé Moutouapi, mais au vu de son importance communautaire. En quoi, à notre source, ce pont constitue un axe de circulation très fréquenté par les populations des Kabaré, Mouloua, Tiriri, Nyamira, Buolo, qui se rendent quotidiennement au marché central de Kadutu et au centre-ville de Bukavu. Depuis son effondrement, les habitants sont contraints de passer dans un ruisseau se trouvant dans le parage avec tous les risques possibles, notamment la crainte d'être trébuché ou d'être emporté par les eaux en cas d'écrue. La NDC Tiriri lance un appel pressant aux autorités provinciales, municipales, territoriales et locales, ainsi qu'aux organisations humanitaires et aux personnes de bonne foi pour une intervention urgente en vue de faciliter la circulation des personnes. Le président de la nouvelle dynamique de la société civile à Indici, sous le noyau de Tiriri, Tito Baguma Jérôme, en parle.
5: Nous lançons

0: un cri d'alarme concernant les ponts reliant les quartiers Chiriri dans la commune de Bagira au quartier Chirundu dans le groupement de Moudoussa, territoire de Kabare. Cela fait déjà 2 semaines que ce pont s'est effondré. Depuis lors, la population éprouvait d'énormes difficultés pour le traverser, s'expose chaque jour à de graves risques d'accidents. Nous sollicitons l'implication urgente des autorités à tous les niveaux, notamment les autorités locales, les autorités territoriales, les élus, les notables, ainsi que toutes les personnes de bonne volonté, afin qu'une solution rapide soit trouvée pour rétablir cet ouvrage.
1: Et les vendeuses et vendeurs du marché de Nyawera en commune d'Ibanda sont appelés au bon sens dans la gestion des déchets, ceci dans le souci de contribuer à l'assainissement de leur milieu de vie et ainsi exercer dans des bonnes conditions. L'appel est du comité syndical du dit marché au cours d'une descente effectuée par Radio Mendeleo mercredi 8 juillet 2026. Il ressort du constat fait sur place que les vendeuses et vendeurs sont régulièrement mobilisés pour l'assainissement avec l'accompagnement du comité syndical et d'autres autorités. Néanmoins, le seul défi demeure l'irrégularité dans l'évacuation des déchets entreposés dans la poubelle du dit marché, déplorent certains des vendeurs. En effet, souvent, les déchets débordent jusqu'à obstruer les passages des véhicules et piétons sur le tronçon allant vers le terrain de Moukoukoué. Alors que le programme d'évacuation est des 2 à 3 fois par semaine, la quantité de déchets dans les dépotoirs transit du marché de Nyawera ne cesse d'augmenter, une situation qui ne rassure pas quant à un bon environnement de travail, se plaignent certains vendeurs au sein du marché et des tenanciers des boutiques aux alentours. Malgré cela, rassure Mouroula Itegua-Jules, secrétaire du comité syndical du marché de Nyawera, les efforts sont fournis et chaque vendeur libère sa part hebdomadaire. Il appelle tous ceux qui exercent dans ce marché à ne pas baisser des gardes et à travailler chacun pour son assainissement. Mouroula Itegua-Jules en parle.
2: Effectivement, nous avons une association chargée d'évacuation de déchets et c'est bien eux qui récoltent les frais d'assainissement et qui sont chargés d'évacuer les déchets. Présentement, là, les commerçants payent au minimum 2000 francs par semaine. Nous avons un dépotoir juste derrière le marché. Il y a un dépotoir là où ils sont entreposés. Ils viennent au moins 2-3 fois par semaine. Donc, quand ils font l'évacuation ici au niveau du marché, ils l'amènent. Souvent, ils amènent, c'est pas un morceau comme ça.
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1: Sport à présent, la Coupe du Monde de football observe une trêve mercredi 8 juillet pour reprendre jeudi avec l'étape de quart de finale. Cette phase décisive de la compétition sera inaugurée avec le duel au sommet entre la France et le Maroc à 22h heure de Bukavu. Seul représentant du continent africain encore en lice, dans la compétition, le Maroc aura le défi de battre un des favoris au titre. Sur papier, les Bleus de la France sont favoris, mais le Maroc peut compter sur son collectif et sa détermination pour basculer la tendance. Ce match est prévu au stade de Boston.
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1: La plainte de la société civile de Mwenga sur l'exploitation illicite des minerais dans ces territoires et la documentation du Bureau conjoint des Nations Unies aux droits de l'homme sur les violations et atteintes aux droits humains en RDC font partie des sujets écrits par la presse. Hélène Boudjiriri pour la revue de presse.

Débutons par les souverains libres qui parlent de la société civile de la chefferie de Wamuzimu qui hausse les tons contre les activités minières menées dans les groupements de Banamputé à Mitobo en territoire de Mwenga. Cette structure accuse la coopérative Luma et ses partenaires, notamment Misenga Mining et Umoja Bomoko, d'exploiter les minerais depuis plusieurs années sans retombées visibles pour la communauté. Aucun projet de développement, aucune rétrocession ni cahier des charges n'ont été réalisés au profit de la population de ces territoires, montent les souverains. La société civile dénonce également le non-respect d'un engagement portant sur la construction des 3 ponts promis par la coopérative Luma. Il s'agit d'un projet qui n'a toujours pas vu les jours plus d'un an après son annonce. Face à cette situation, cette structure citoyenne réclame la suspension immédiate des activités minières. De son côté, la Prunel RDC revient sur les rapports du Bureau conjoint des Nations Unies aux droits de l'homme, BCNUDH, qui a documenté 382 violations et atteintes aux droits humains en RDC au cours du mois d'avril 2026, dont près de 87,4% ont été enregistrés dans les provinces affectées par les conflits armés, malgré une baisse de 27% par rapport aux 524 cas recensés en mars. L'agence onusienne prévient que cette diminution doit être interprétée avec prudence en raison des difficultés d'accès à plusieurs zones d'insécurité, écrit la Prunel. Le BCNUDH souligne que les groupes armés restent responsables de près de 8 violations sur 10, soit 79,34% des cas documentés. Le BCNUDH indique que ces violations se sont traduites notamment par des exécutions sommaires, des enlèvements, des déplacements forcés des populations ainsi que des pillages. Les provinces touchées par les conflits ont concentré 334 violations et atteintes, représentant plus de 4/5 des cas enregistrés sur l'ensemble du territoire national. Les rapports reviennent également sur les violences sexuelles liées au conflit. Au total, 37 incidents ont été documentés faisant 52 victimes, dont 36 femmes et 16 filles. Terminons avec Jambo RDC, intéressé par la célébration de la Journée internationale de la langue Kiswahili, qui a servi de tribune à Bukavu pour relancer les débats sur la place de cette langue dans la société. Jambo Rotubibu, contacté par ses médias, plaide pour un engagement collectif en faveur de sa promotion, estimant que le Kiswahili demeure un vecteur essentiel des cultures, d'identité et de cohésion entre les peuples de la région. À Bukavu, la Journée internationale de la langue Kiswahili a été marquée par un appel à la valorisation de cette langue africaine. Jean Moreau Toubibou, acteur social et animateur au sein du groupe Jérémy, a exhorté les familles, les établissements scolaires, les médias ainsi que les institutions publiques à décourager davantage son apprentissage et son utilisation afin d'en assurer la transmission aux jeunes générations. Instituée par l'UNESCO en 2021, la Journée internationale de la langue Kiswahili est célébrée chaque 7 juillet pour mettre en lumière l'importance de cette langue parlée par plus de 200 millions de personnes sur le continent africain. Elle vise notamment à promouvoir sa contribution à la diversité culturelle, à l'éducation, au développement et à l'intégration des peuples africains.

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0: Bonjour à toutes et à tous, bienvenue dans Parlons-en, votre espace d'échange et d'analyse sur les grandes questions qui touchent notre société. Merci de votre fidélité à Radio Mayendeleo, l'onde qui vous unit. En cette période des saisons sèches, le feu de brousse se multiplie dans plusieurs milieux ruraux, souvent utilisé par certains agriculteurs et éleveurs pour préparer les champs ou renouveler les pâturages. Ils sont pourtant loin d'être sans conséquences. Cette pratique contribue à la dégradation de l'environnement, détruit la biodiversité, fragilise les écosystèmes terrestres et accentue les effets du changement climatique. Pour mieux comprendre les enjeux liés au feu de brousse, leurs impacts sur l'environnement ainsi que les alternatives possibles, dans Parlons-en aujourd'hui, nous recevons Bassimi Tchangaboba Joseph, enseignant-chercheur au domaine des sciences et technologies de l'Université officielle de Bukavu et détenteur d'un master en environnement. La technique est assurée par Jean-Claude Ndagué. À la présentation, je suis Omar Moudekereza. Mesdames et messieurs, restez avec nous car c'est maintenant que ça se passe. Monsieur Bassimi Tchangaboba Joseph, merci d'avoir accepté notre invitation et bienvenue dans Parlons-en.
1: Bonjour monsieur le journaliste.
0: Le feu de brousse sont fréquemment utilisés en saison sèche par certains agriculteurs et éleveurs. Pouvez-vous nous expliquer qui recourt à cette pratique, pour quelles raisons et quels en sont les impacts sur l'environnement et les communautés?
1: D'emblée, on va ressortir que les feux de brousse, c'est une pratique qui date. C'est depuis longtemps que cette pratique est d'usage courante pour les agriculteurs et les éleveurs, surtout comme vous le dites là, en saison sèche. C'est-à-dire, les éleveurs le font juste dans les préparations de la saison pluvieuse pour préparer de quoi trouver à manger pour leur bétail. Alors, les agriculteurs de l'autre côté et aussi le font après avoir défriché, ne maîtrisant pas la pratique de valoriser l'herbe morte ou bien les herbes défrichées. Alors, ils vont s'adonner à la pratique de feu. Non seulement pour se débarrasser de ces herbes en termes d'espace, mais aussi ils le font pour gagner encore davantage d'espace là où on n'a pas pu défricher à main. Donc ils vont se servir du feu pour tout consommer et gagner de l'espace.
0: Cette pratique ne se fait-elle pas de manière désordonnée?
1: Que ça soit ordonné ou désordonné, c'est une pratique qui porte atteinte à l'environnement. Je commence d'abord par les écosystèmes terrestres. Vous voyez, il y a beaucoup d'espèces qui dépendent de cet environnement immédiat-là, que ce soit les herbes, que ce soit les arbres, que ce soit les animaux. Alors, lorsque il y a pratique de feu de brousse, il y a des animaux qui disparaissent, qui vont fuir et aller chercher asile ailleurs. Alors, le feu à répétition va entraîner, vous voyez que toujours les graines de pollen sont toujours déposées au sol. Vous allez voir que certaines espèces seront condamnées à disparaître parce que mises à feu à répétition, ces espèces vont disparaître. Et quand ça disparaît, chaque espèce a son rôle dans son écosystème. Quand nous remontons à l'environnement, vous allez constater que c'est l'environnement en général qui sera dégradé. Là, c'est sur la terre. Quand il s'agit aussi de la fertilité du sol, lorsqu'on brûle à tout moment, la partie de feuillage qui constitue l'humus pouvant entraîner à la production de la matière organique nécessaire à la fertilisation du sol va également disparaître. Quand ça disparaît, il y a appauvrissement du sol en matière organique. Et donc, les cultivateurs, eux aussi, auront de la peine à produire davantage comme ce fut dans le temps. Également, quand il y a feu, il y a la fumée qui est dégagée. Donc, la fumée contient toute une diversité des espèces qui ont été brûlées, oui. Alors, vous allez voir maintenant que les fumées qui vont aussi dans la haute atmosphère ont un impact négatif par rapport à l'état de l'air. La fumée contient des gaz, n'est-ce pas, qui vont réagir avec la composition atmosphérique et détruire ou dégrader graduellement l'atmosphère, la structure de l'atmosphère, et cela va aboutir à un processus de réchauffement qui est graduel. Donc,
0: alors, face aux conséquences de feux de brousse sur les écosystèmes, quelles actions de sensibilisation sont menées pour prévenir la dégradation de l'environnement et encourager l'adoption des pratiques respectueuses de la nature?
1: Nous estimons que dès lors qu'il y a atteinte à la dégradation de l'environnement ou toute pratique sur Terre qui entraînerait des conséquences néfastes sur l'environnement et par ricochet sur la vie dans les écosystèmes, cette pratique n'est pas à encourager. Il va falloir directement qu'il y ait des alertes, qu'il y ait des mesures qui soient prises avant que cela ne soit entrepris à grande échelle. Donc vous vous souviendrez, dans la pratique de l'agriculture, depuis nos ancêtres, ils avaient toujours l'habitude de brûler les débris ou bien les résidus d'herbes, par exemple pour le cas du chienda. Bon, on séchait et après un temps, on va mettre un tas et on met le feu sur ce tas-là. Et vous pourriez voir si c'est dans une dépression ou une colline, vous allez voir une suite de feux produits par les agriculteurs pour se débarrasser. Mais avec la nouvelle technologie, il y a l'approche de valoriser ces herbes-là pour arriver à augmenter encore la matière organique dans le sol et fertiliser le sol. Donc, c'est très important qu'on puisse arriver à sensibiliser pour essayer à réduire. Alors, il n'y a pas que ça comme conséquence, parce qu'on a vu que même dans certains pays développés, lorsqu'il y a eu feu de forêt, le feu a dévasté des forêts et même pourrait attaquer des villages environnants, créant des incendies. Ça aussi, ce sont des pratiques qu'on ne doit pas encourager. Il peut s'agir d'une ferme à côté. Vous allez voir que la ferme sera aussi affectée de façon négative, ce qui ne serait pas aussi à encourager.
0: Enfin, dans quel cadre les autorités et les acteurs locaux peuvent-ils décourager la pratique des feux de brousse et promouvoir les méthodes alternatives plus respectueuses de l'environnement?
1: La pratique du feu de brousse est à décourager dans le cadre de la sensibilisation, mais aussi dans le cadre de la gestion des écosystèmes terrestres, dans la gestion de l'environnement. Des lois devraient être efficaces pour mettre fin à cette pratique, mais aussi comme mesure d'accompagnement, on devrait initier d'autres procédés visant à contourner cette approche-là, et permettre aux agriculteurs éleveurs non encore informés à pouvoir réfléchir autrement en vue de mener leurs actions ou leurs activités sans porter atteinte à la dégradation de l'environnement. Parce que nous vivons dans un environnement que nous sommes obligés de protéger. Parce qu'en détruisant cet environnement, c'est notre vie que nous-mêmes nous détruisons. En détruisant l'environnement, nous détruisons notre vie.
0: Monsieur Bassimiki Tchangaboba Joseph, nous vous remercions.
1: Merci.
0: Ainsi s'achève cette rubrique Parlons-en, consacrée aux conséquences des feux de brousse sur l'environnement et à la nécessité de promouvoir des pratiques agricoles et pastorales plus respectueuses des écosystèmes. Notre invité était Bassimiki Tchangaboba Joseph, enseignant-chercheur au domaine des sciences et technologies de l'Université officielle de Bukavu et détenteur d'un master en environnement. Merci à lui pour ses analyses et son éclairage sur cette question d'intérêt public. Merci également à vous, chers auditrices et auditeurs, pour votre fidèle attention. À la prochaine pour un nouveau numéro de Parlons-en.

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0: 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Mesdames et messieurs, c'est maintenant. La température est de 16 degrés d'une manière globale. La journée sera globalement ensoleillée et à quelques heures ça sera partiellement ensoleillé avec une température maximale de 25 degrés Celsius et une température minimale de 15 degrés Celsius. Nous sommes à 7h15, la température est de 17 degrés Celsius à 9h, il sera de 21 degrés Celsius à 11h24 degrés Celsius, 12h25 degrés Celsius, ça va démarrer à 25 degrés Celsius jusqu'à 13h, à 14h ça va monter jusqu'à 26 degrés Celsius, à 15h25 degrés Celsius, ça va descendre progressivement à 17h24 degrés Celsius, 18h22 degrés Celsius, et 19h21 degrés Celsius. D'une manière générale, mesdames, messieurs, c'est comme ça que va se présenter la température pour cette journée. Les risques de pluie vers 12h et de 20%, vers 13h 30%, vers 15h ça sera 35%, vers 17h nous resterons toujours à 35%. 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
1: Radio Mahendeleo, c'est vous. Bonjour une fois de plus à toutes et à tous. Ravi de vous retrouver pour notre rendez-vous quotidien consacré au taux d'échange. Aujourd'hui, selon la dernière publication de la Banque centrale du Congo, les dollars américains fixés à 2231,26 francs congolais comme taux officiel des références. Cependant, sur les terrains, ici à Bukavu, la réalité du marché restait bien différente. Sur le marché parallèle, les dollars s'échangent entre 2200 et 2400 francs congolais, voire plus selon les quartiers et les cambistes, une situation qui pousse certains acteurs à revoir le prix à la hausse, par exemple dans des écoles, les structures sanitaires, les églises et les commerces. Un tel écart entre le taux officiel et celui pratiqué sur le marché devient très préoccupant. Il entraîne également une hausse parfois injustifiée des prix compliqués, les transactions et fragilise la confiance dans l'économie locale. On va les rappeler, auditeurs, les taux officiels fixés par la Banque centrale du Congo demeurent la seule référence dans les différentes opérations du jour. Alors, comparer avant d'acheter ou de vendre permet de mieux protéger votre argent dans les écoles, les hôpitaux, les boutiques ou les supermarchés. Exigez également l'application du taux officiel fixé par la Banque centrale du Congo. C'est un droit fondamental pour limiter les spéculations. Petit conseil pour vous, auditrices, auditeurs de Radio Mahendeleo, ce matin, avant toute opération d'échange, assurez-vous que les taux appliqués correspondent bien aux 2231,26 francs congolais fixé officiellement, mais également même vigilance avec les mobile money. Certains services appliquent le frais supplémentaire lors des retraits, ça on le voit chaque jour. Ce qui peut également vous désavantager, vous en tant que client, alors restez attentif pour éviter les pertes inutiles, car connaître vos droits et vérifier les taux reste votre meilleure protection. Voilà, mesdames, messieurs, ce qui me fait à notre rubrique taux d'échange ce matin. On va rappeler les taux observés ce matin sur Mobile Money, RTL Money via Equity BCDC affiche 2270 francs congolais pour un dollar. Orange Money via EcoBank 2240 francs congolais pour un dollar. Ces taux peuvent également évoluer très rapidement, parfois en quelques minutes. Alors pour les autres devises, un euro s'échange à 2538,83 francs congolais. En francs burundais, 0,7492 francs congolais. En francs rwandais, s'échange à 1,5218 francs congolais. En shilling tanzanien, s'échange également à 0,8496 francs congolais. En shilling ougandais, 0,6082 francs congolais. Et on va encore les dire, ces variations influencent directement les échanges transfrontaliers, et donc il est important de vous informer toujours auprès des sources fiables. En résumé, prenez votre temps, restez prudent et privilégiez toujours les taux officiels fixés par la Banque centrale du Congo. Et voilà, mesdames, messieurs, ce qui me fait en cette rubrique taux d'échange. C'est maintenant, c'est Radio Mahendeleo. Merci de nous avoir prêté oreille attentive. 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

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Conformément au communiqué nécrologique annonçant l'assassinat du secrétaire administratif de la chefferie de Luinja Papa Maro Ichi Manuka, le mardi 7 juillet 2026 vers 23h30 à son domicile 6 à Bulindandola, chefferie de Luinja, les programmes des obsèques se présentent de la manière suivante. Vendredi 10 juillet 2026 à 6h, retrait du corps à la morgue de la clinique de l'IOB, départ pour Luinja, 10h, exposition du corps à la chefferie de Luinja. 11h, messe de Requiem à la paroisse Saint-Esprit de Luinja Ifendula, 13h, témoignage et inhumation au domicile du défunt à Bulindandola, samedi 11 juillet 2026, 6h, levée du Deio au domicile du défunt à Bulindandola, 7h, cérémonie coutumière et intronisation, 8h, messe d'action des grâces au domicile à Bulindandola pour la famille. C'est Chubuka, Maroyi et Loi qui signent le présent communiqué. La famille Paul Jean-Marie Loi Aboshi, la famille Paul Jean-Marie Loi Aboshi, a la profonde douleur d'annoncer la mort de son fils Papi Loi Aboshi, mort survenu à Goma, mercredi 7 juillet 2026, suite à une courte période de maladie. Que cette triste nouvelle parvienne à tous les frères, amis et connaissances ainsi qu'à tout. À toute la grande famille alors, Tanché Baga, à toute la grande famille Tanché Baga, partout où elle se trouve, où elle se trouve, à travers les pays, en Europe, en Afrique du Sud, aux États-Unis et partout ailleurs, à tous les membres de la famille se trouvant à Bukavu, les décédés en domicile chez Papa Loi Aboshi à Bourlo 4 à Kadutu, pour la famille à Goma, les décédés à l'entrée de l'ULPGL, juste fond pavé chez Maman Teresa. L'enterrement aura lieu à Goma vendredi 10 juillet 2026. Pour la suite des programmes et les détails alors probables vous seront communiqués ultérieurement. Pour la famille, c'est Bissimwa Tashabega, qui signe le présent communiqué. 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
3: 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Les mots sont monnaie pour les sots et jetons pour les sages. Ces proverbes sont d'origine française. Ces proverbes nous rappellent que les paroles ont une grande valeur et que chacun les utilise selon son caractère et sa manière de penser. Ces proverbes signifient que les personnes peuvent réfléchir, parler, souvent sans mésir, ça mésirait alors leurs paroles. Pour elles, les mots sont comme la monnaie que l'on dépense facilement. Elles parlent beaucoup, font parfois des promesses qu'elles ne tiennent pas, jugent rapidement ou prononcent des paroles qui peuvent blesser les autres. Elles ne prennent pas le temps de réfléchir aux conséquences de ce qu'elles disent. En revanche, les personnes sages considèrent les mots comme des jetons précieux. Elles savent qu'une parole peut encourager, réconforter, enseigner, mais aussi peut faire souffrir. C'est pourquoi elles choisissent leurs mots avec soin, parlent au bon moment et préfèrent parfois garder le silence plutôt que de dire quelque chose d'inutile ou de blessant. Elles comprennent que la qualité des paroles est plus importante que leur quantité. Ces proverbes nous invitent donc à réfléchir avant de parler. Les mots ont le pouvoir de construire ou de détruire une relation, de résoudre un conflit ou de l'aggraver. Être sage, ce n'est pas parler beaucoup, mais savoir quand parler, quoi dire et comment les dire. En utilisant nos paroles avec respect, honnêteté et bienveillance, nous gagnons la confiance des autres et contribuons à créer un climat de paix et de compréhension. Appelons ce qu'il les a dit. 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